0: Allô?
1: Allô?
0: Ça va?
1: Oui, salut. Oui. Salut.
2: We're gonna glorify a bunch of harebrained delinquents.